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0: lundi, bon réveil avec les meilleurs tubes sur plein air. Nous sommes le 14 septembre, c'est une nouvelle semaine qui démarre effectivement avec Al Corley dans un instant, avec aussi Martin Garrix et Ed Sheeran. On va écouter Repeat It et ce sera après le point sur les infos. Très bon réveil, il est 5h.
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2: Bonjour à tous, la question est explosive et la porte-parole du gouvernement tente de désamorcer. Maud Bréjon affirme sur BFM TV que le gouvernement ne proposera pas de gel du barème de l'impôt sur le revenu, car cela générerait mécaniquement une hausse d'impôt pour l'ensemble des Français. Maud Bréjon a aussi répondu à une question sur les retraités. L'effort central sera porté par l'État. Aucun retraité ne verra sa pension diminuer, assure la porte-parole du gouvernement. Un budget 2027 qui suscite des désaccords. Manuel Bompard annonce qu'elle est censurera le budget que présentera le gouvernement à l'automne, alors que le candidat Renaissance Gabriel Attal affirme qu'il le votera. Discours de rentrée de Marine Le Pen à Hénin-Beaumont dans le Pas-de-Calais, discours axé sur le logement. Elle veut notamment abroger la loi SRU qui impose un quota de logements sociaux par commune. Marine Le Pen a aussi parlé de priorité nationale. Les Français seront prioritaires chez eux, a lancé la candidate RN à la présidentielle. Deux personnes tuées dans le crash d'un avion dans le Var. Un avion biplace s'est écrasé entre Toulon et Saint-Tropez. Les victimes sont le pilote, un général de l'armée de l'air à la retraite, et sa passagère. On ne connaît pas la cause de ce crash. Après le déraillement d'un train en Normandie, l'enquête s'est poursuivie activement ce dimanche, selon le procureur de Rouen. Il précise que les policiers ont procédé à de nouvelles auditions, de témoins, mais aussi de premières victimes. Le bureau enquête accident des transports terrestres mène aussi sa propre enquête. Le ministre des Affaires étrangères polonais dénonce l'escalade de Moscou. Des frappes de drones russes ont eu lieu en Ukraine, près de la frontière avec la Pologne, notamment sur un train qui roulait entre Kiev et Varsovie. Un autre drone s'est abattu près d'un poste frontière entre l'Ukraine et la Pologne. Et puis en cyclisme, c'est Enric Mas qui remporte la Vuelta. La dernière étape avait lieu ce dimanche. Enric Mas remporte la course pour la première fois à l'âge de 31 ans. Un Tour d'Espagne marqué cette année par la chute de Tadej Pogacar. Le Slovène a dû abandonner alors qu'il semblait prêt à remporter le seul grand tour qui manque à son palmarès. C'est la fin de cette édition. Merci de l'avoir suivi.
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1: De retour de week-end, on est contente de démarrer cette nouvelle semaine avec vous sur plein air. C'est lundi aujourd'hui, on est le 14 septembre. Bon réveil à tous. Bonjour Charlotte.
3: Bonjour Sylvain, bonjour à tous.
1: De retour de week-end. Et dis donc, tu te rends compte quand même que ça fait déjà 2 semaines qu'on a repris.
3: Ouais, c'est fou, hein.
1: Ah oui, j'ai l'impression que la reprise, la rentrée, là, c'était il y a 4 jours.
3: Ouais, c'est vrai.
1: Ça fait un petit peu plus que ça.
3: Un tout petit peu léger, quoi.
1: Pas beaucoup plus, mais un petit peu plus. Et c'est surtout que c'est passé très très vite. Moi, ça me fait vraiment halluciner. Peut-être que vous aussi, vous avez remarqué que bon, ce week-end, il est passé vitesse grand V.
3: Ah, c'est clair.
1: Pas eu le temps de l'apprécier et de le savourer. Nous, on est quand même avec vous jusqu'à 9h, évidemment. Votre réveil partout dans la région avec tous nos rendez-vous et un nouveau cadeau à vous offrir. Bon, on est comme ça, on a envie de vous faire plaisir. Alors, vous restez avec nous. Les meilleurs tubes, bien sûr, Naïka dans un instant et Vianney aussi, ce sera avec D'or et D'Étain. Nous sommes le lundi 14 septembre. Charlotte, quels sont les prénoms qu'on peut fêter aujourd'hui?
3: Corneille et Cyprien, bonne fête!
1: Bonne fête, et si vous aimez les anniversaires, on aura une belle liste dans quelques secondes. Pour l'instant, Charlotte, les faits marquants du 14 septembre, notamment en 1980. Et vous vous rappelez peut-être de ce générique-là, vous vous dites « Ah oh, mais attends, ça me parle, c'était quoi la série déjà ?» C'était
3: Chérif, fais-moi peur!
1: Mais oui.
3: Bah oui, première diffusion de la série, hein, 14 septembre 80.
1: Alors, Chérif, fais-moi peur, c'était l'histoire des cousins Duke face au commissaire, enfin au shérif plutôt, et ils avaient une voiture orange qui faisait des sauts exceptionnels. J'ai adoré cette série, évidemment. Parce qu'il y a des voitures, donc j'étais content.
3: Ah bah, ça te plaisait, quoi.
1: 14 septembre, toujours cette fois-ci, en 1996.
3: C'est Michael Jackson qui se produit devant plus de 80 000 personnes à Bucarest, en Roumanie.
1: Et c'était dans le cadre de sa tournée, c'était il y a 30 ans, jour pour jour.
3: C'est ça.
1: Voilà, les anniversaires, on va commencer par une chanteuse.
3: Oshi, qui a 30 ans. Martin Fourcade a 38 ans. Elena Nagapétian a 39 ans. Ashley Roberts fête son anniversaire.
1: Ashley Roberts, qui faisait partie des Pussycat Dolls.
3: Ashley Roberts, elle a 45 ans. Ayo a 46 ans. Shirley Winston a 48 ans. C'est l'anniversaire aussi de Kevin Little.
1: Qui chantait ce titre?
3: Qui a 49 ans. Andrew Lincoln a 53 ans. Nas a 53 ans. Morten Harket, chanteur norvégien, leader de AA, a 67 ans. Et Léon XIV a 71 ans.
1: Et on va dans un instant retrouver le programme télé sur plein air. L'info dans la région aussi, ce sera à 5h30. Et vous démarrez votre journée avec les meilleurs tubes. Voici Vianney ce matin avec D'or et D'Étain sur plein air. Bon réveil.

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0: Bienvenue sur Plein Air.
1: Madame, mademoiselle, monsieur.
2: Bonsoir à tous.
0: Voici la sélection télé de ce premier soir de la semaine. Et ce soir, sur TF1, vous pourrez retrouver la suite de la série télé La Cible, qui vous sera proposée à partir de 21h10. Série française, donc prime time, est déjà le troisième épisode. Épisode qui n'a jamais été diffusé pour le coup à la télévision. Sur France 2, on va retrouver quoi ?
3: La mère et l'assassin, série télé, premier épisode pour ce soir.
0: Sur France 3, film culte, puisqu'on aura Les 7 mercenaires. Sur Canal Plus, série pour aussi, pour les abonnés, ce sera Apollo Has Fallen. Et ce sera le premier épisode. Sur M6,
3: L'amour est dans le pré, la suite des speed dating pour ce soir et des premiers jours à la ferme.
0: Pas de surprise, donc toujours présenté par Karine Le Marchand. Sur W9, Kingsman, le cercle d'or, ça dure à peu près 2h25. Pour les fans de voitures, sur TMC,
3: Fast and Furious 9 pour ce soir.
0: Sur TFX, le magazine Appel d'urgence Marseille, la police municipale contre-attaque. On va terminer avec une comédie sur Gulli, comédie française.
3: Avec Les Anges Gardiens pour ce soir.
0: Avec Christian Clavier et Gérard Depardieu, entre autres. La suite, Tovlo Stromae avec Des Fleurs. Le chiffre du jour, ce sera 28. Et pour l'instant, 5h30, c'est l'info dans la région.
4: Bonjour à tous. La politique et les grands électeurs du Doubs, c'est-à-dire les élus locaux et municipaux, seront appelés aux urnes le 27 septembre prochain pour les élections sénatoriales. Les candidatures sont closes et au total, dans le département, 6 listes ont été déposées. Cela représente 30 candidats au total. 6 listes pour 3 sièges de sénateurs à prendre. Vous retrouvez les différentes listes en lice sur notre site pleinair.net. La saison de la chasse a débuté hier dans plusieurs départements, dont le Doubs. Elle se poursuivra jusqu'au 28 février. Avec des périodes propres à chaque espèce, cette ouverture intervient malgré les inquiétudes d'associations environnementales qui dénoncent une pression accrue sur une faune fragilisée par les canicules. On y reviendra plus en détail dans l'édition de 7h30. Un homme de 63 ans a été grièvement blessé samedi après-midi alors qu'il bricolait dans son hangar. Un godet en fer lui est tombé sur la tête avant de lui sectionner deux doigts dans sa chute. Pris en charge par les sapeurs-pompiers, il a été transporté au centre hospitalier de Besançon. Et puis une collision s'est produite samedi soir, peu avant minuit, à Chalaise. Après un refus de priorité, le conducteur d'une Peugeot 308 a percuté une autre voiture avant de quitter les lieux. Retrouvé à proximité par les gendarmes, l'homme de 25 ans a refusé de décliner son identité et de se soumettre au dépistage. Il a été placé en garde à vue. En sport, en football, la bonne opération de Sochaux qui a enregistré ce week-end un cinquième match consécutif sans défaite et signé sa deuxième victoire de la saison. Les Lyonceaux ont battu le FC Nantes 1-0 à Bonal lors de la sixième journée de Ligue 2. Les Sochaliens se rapprochent du top 5. Ils sont sixièmes ce matin. La météo pour finir avec quelques brouillards localement ce matin dans le Doubs. Ça va se dissiper pour laisser place à un temps relativement ensoleillé ce lundi avec un mercure au-dessus des normes de saison. On attend 27 degrés maxi sur le Grand Besançon.
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0: Strong et Love, les meilleurs tubes vous réveillent avec Cher sur plein air.
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0: Et direction maintenant les États-Unis pour notre chiffre du jour. Ce chiffre, Charlotte, c'est 28.
3: Ouais, on va parler de ce qui s'est passé du côté des États-Unis avec deux hommes qui fouillaient un lac dans l'État de New York, d'accord ? Lorsque leur détecteur a émis un signal inhabituel. En soulevant une pierre, ils sont tombés sur une bague de promotion portant le nom de Red Creek High School et la mention Class of 1988, ok ?
0: 1988.
3: Exactement. Habitués à trouver des pièces anciennes ou des objets métalliques, là, ils se sont dit quand même, c'est un bijou personnel, certainement chargé de souvenirs. On va essayer de retrouver la propriétaire.
0: Ok, donc, de cette bague donc.
3: Exactement, première étape, ils ont publié des photos sur Facebook sans résultat. Deuxième étape, ils ont contacté directement l'école en question, située à près de 3 heures du lac. Okay. La secrétaire d'établissement, d'abord sceptique, finit par reconnaître le bijou. Elle se souvient de sa propriétaire. Ah. Kim Rasbeck, une ancienne camarade avec qui elle jouait au foot. Kim Rasbeck avait perdu cette bague lors d'une sortie entre amis sur le lac.
0: 28 ans plus tôt.
3: 28 ans. Elle espérait plus jamais la revoir et puis finalement elle a été contactée. Elle a proposé de rembourser les frais d'envoi et elle a été ravie de remettre la main sur son bijou.
0: Tu m'étonnes. Elle l'a perdu, elle n'imaginait pas retrouver cette bague un jour.
3: Tu t'es dit que c'était terminé au bout de 28 ans, tu te dis bon, tu passes à autre chose.
0: C'est
3: quoi. Mais oui.
0: Allez, bon début de journée. La suite du plein air café avec tout à l'heure notre cadeau de cette semaine. Ah, vous n'allez pas être déçus, hein, très clairement. L'horoscope de Natacha aussi pour savoir si vous allez passer une bonne journée pleine de bonnes ondes. Et puis tout de suite, c'est surtout Oria qui nous accompagne. Voici Bella Vita pour les meilleurs tubes.

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1: Bélier, bonne forme, mais ce n'est pas une raison pour vous alimenter de façon déséquilibrée. Taureau, vous avez besoin de modifier votre façon de vivre, de sortir davantage. Gémeaux, votre charme fait des ravages. Vos amis vous présentent de nouvelles têtes et vous invitent à des réjouissances conviviales. Cancer, si vous ne faites pas d'efforts, votre conjoint va finir par se lasser de porter seul toutes les responsabilités. Lion, trop de nervosité nuit à votre équilibre psychique. Faites de la relaxation ou des exercices de respiration. Vierge, contentez-vous de prendre des contacts et de vous informer. Récoltez un maximum d'infos que vous utiliserez le moment venu. Balance, avec votre partenaire, vous vous comprenez à demi-mot. Main dans la main et les yeux dans les yeux, vous roucoulez sans voir le temps passer. Scorpion, vous êtes en forme. Vous rayonnez de mille feux en pleine possession de vos atouts charmes. Sagittaire, Vénus vous invite à une danse lascive et voluptueuse. Vous êtes aux anges car vos désirs deviennent des réalités. Que demander de plus ? Capricorne, journée houleuse en perspective. Si vous le pouvez, prenez quelques jours de repos. Verseau, les relations publiques sont une deuxième nature chez vous. Vous savez vous adapter comme un caméléon. Poisson, les célibataires ont le vent en poupe. Vous avez envie de rencontrer de nouvelles têtes et d'élargir votre carnet d'adresses.
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0: Bon réveil avec Alvaro Soler.
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2: 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On va dans un instant sur Pleinair en tout cas retrouver l'info. On vous parlera de notre cadeau de cette semaine. C'est un parc. Donc j'ai dit parc d'attractions. Il y en a déjà un qui vous est venu dans la tête là, dans l'esprit. On vérifiera si c'est le bon tout à l'heure. Pour la musique, on va surtout avoir Adèle Castillon avec Été avec toi sur Plein Air. Bon réveil.
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0: réveil, c'est parti pour une nouvelle heure à vos côtés dans le plein air café. Il y aura notre éphéméride dans un instant. Il y aura surtout Martin Garrix et Bono ou encore Alex Warren avec Passenger. Voici ce qui nous attend côté musique, juste après le point sur les infos. Bon réveil à tous, il est 6h.
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2: Bonjour à tous. Des frappes russes à la frontière de l'Union européenne. La Pologne et l'Ukraine ont dénoncé hier des bombardements menés sur le territoire ukrainien tout près de la frontière polonaise. Un drone a notamment touché hier la locomotive d'un train de voyageurs reliant Kiev à Varsovie sans faire de victimes selon les autorités des deux pays. Des frappes alors que selon les Ukrainiens, des personnalités occidentales se trouvaient dans une guerre de l'Ouest de l'Ukraine peu de temps avant, notamment l'ancien Premier ministre britannique Boris Johnson et l'ex-directeur de la CIA. En France, l'enquête continue après le déraillement d'un TER en Normandie. Les faits, on le rappelle, se sont déroulés vendredi. 44 personnes ont été blessées. Un morceau de rail présent sur la voie pourrait être à l'origine de l'accident. Le ministre de l'Intérieur, Laurent Nunez, a indiqué ce dimanche qu'aucune piste n'était exclue. Un acte malveillant a tout de même été évoqué par divers responsables politiques. Il n'y aura pas de gel du barème des impôts dans le prochain budget. C'est ce qu'a indiqué hier sur BFM TV la porte-parole du gouvernement, Maud Bréjon. Selon elle, cette mesure augmenterait mécaniquement la fiscalité pour l'ensemble des Français. Maud Bréjon qui a également voulu rassurer les retraités qui devraient être mis à contribution. Aucun retraité ne verra évidemment sa pension diminuer, a-t-elle notamment déclaré. L'audience s'ouvre aujourd'hui devant la cour d'assises de Paris. Trois accusés sont jugés en appel dans l'affaire des attentats de Trèbes et Carcassonne, 8 ans après. Cette attaque qui avait coûté la vie au lieutenant-colonel Arnaud Beltrame et à 3 autres personnes en mars 2018. Patrick Bruel sera fixé sur son sort mercredi. La cour d'appel de Versailles devra en effet se prononcer sur l'allègement du contrôle judiciaire du chanteur. Ses avocats avaient saisi un juge d'instruction pour statuer sur une demande visant à autoriser le sexagénaire à quitter le territoire français alors que cela lui était interdit. On rappelle qu'il est mis en examen dans 4 affaires pour viol, tentative de viol, agression sexuelle et harcèlement sexuel. Et puis la déception pour les Françaises en Coupe du Monde de basket. Les Bleus ont perdu hier en finale contre les États-Unis 97-79. C'est tout de même la première médaille tricolore dans un mondial féminin depuis 73 ans. Excellent début de journée à tous.
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0: bon réveil avec plein air. Et comme tous les matins, on va retrouver maintenant notre éphéméride pour parler de cette date, le 14 septembre, avec deux prénoms qui sont à l'honneur. Aujourd'hui, ce sont nos saints du jour.
1: Oui, bonne fête aujourd'hui aux Corneille et aux Cyprien.
0: Bonne fête. On remonte le temps jusqu'au 14 septembre, c'était en 1980.
1: Just a good old boy. Et la première diffusion de la série Shérif, fais-moi peur.
0: Série américaine qui avait débarqué sur les écrans et d'ailleurs quelques années plus tard, il y a un film qui était même sorti sur grand écran, ouais. C'était en 2005. 14 septembre toujours, cette fois-ci il y a 30 ans

0: jour pour jour en 1996.
1: Michael Jackson se produisait devant plus de 80 000 personnes à Bucarest en Roumanie.
0: C'était dans le cadre de sa tournée. Pour les anniversaires, il y a pas mal de monde et il y a notamment une chanteuse française.
1: Oshi, qui a 30 ans, Martin Fourcade a 38 ans, Elena Nagapétian a 39 ans, Ashley Roberts fête son anniversaire.
0: Elle faisait partie des Pussycat Dolls.
1: Et elle a aujourd'hui 45 ans, Ayo a 46 ans, Shirley Winston 48, Kevin Little fête son anniversaire.
0: Chantez-la, Turn Me On.
1: Ça lui fait 49 ans, Andrew Lincoln a 53 ans, Nas a 53 ans, Morten Harket, chanteur norvégien, leader de AA a 67 ans et Léon XIV a 71 ans.
0: On embrasse aussi bien sûr nos auditeurs, il y a Jean-Sébastien par exemple qui fête ses 44 ans dans la suite du Plein Air Café, une info insolite. Et on partira du côté de la Hongrie et puis on retrouvera aussi Temper City, ce sera avec Self Aware. Bon réveil. 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

0: Jean-Claude, Christine and the Queen sur plein air.
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0: Bon lundi à tous, une nouvelle semaine qui démarre sur plein air avec les meilleurs tubes dans le plein air café et avec un nouveau cadeau à vous offrir. 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
0: 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La suite en tout cas du Plein Air Café, ce sera avec l'info à 6h30, l'info dans la région, notre Twitter évidemment aussi dans laquelle on parle aux réseaux sociaux. Et les meilleurs tubes, voici David Guetta et Jennifer Lopez tout de suite avec Save Me Tonight sur Plein Air.

0: Merci de vous réveiller avec nous. Eh ben, j'en reviens pas, il est déjà l'heure de la Twitter. C'est incroyable,
1: mais oui,
0: ça passe tellement vite. La Twitter, c'est le moment dans lequel on vous parle réseaux sociaux. Charlotte, aujourd'hui, la page Facebook « L'humour en vrac » de Nelly. Avec cette publication, « J'ai un pote musicien qui a l'orteil absolu. » Ouais, c'est qu'il joue comme un pied. Ah. Voilà, simple, efficace.
1: C'est clair.
0: Qu'as-tu à nous proposer pour la Twitter ?
1: Un tweet de Manon Waskat qui dit « Je pense que dans une vie antérieure, je devais être un pirate. » Parce que j'aime trop l'argent, l'eau turquoise, la liberté, le rhum. À consommer avec modération, bien sûr.
0: Allez, les meilleurs tubes avec Sia dans un instant. Gimme Love. Et à 6h30, voici l'info dans la région pour ce 14 septembre.
2: Bonjour à tous. La politique et les grands électeurs du Doubs, c'est-à-dire les élus locaux et municipaux, seront appelés aux urnes le 27 septembre prochain pour les élections sénatoriales. Les candidatures sont closes et au total, dans le département, 6 listes ont été déposées. Cela représente 30 candidats au total. 6 listes pour 3 sièges de sénateurs à prendre. Vous retrouvez les différentes listes en lice sur notre site plenaire.net. La saison de la chasse a débuté hier dans plusieurs départements, dont le Doubs. Elle se poursuivra jusqu'au 28 février. Avec des périodes propres à chaque espèce, cette ouverture intervient malgré les inquiétudes d'associations environnementales qui dénoncent une pression accrue sur une faune fragilisée par les canicules. On y reviendra plus en détail dans l'édition de 7h30. Un homme de 63 ans a été grièvement blessé samedi après-midi alors qu'il bricolait dans son hangar. Un godet en fer lui est tombé sur la tête avant de lui sectionner deux doigts dans sa chute. Pris en charge par les sapeurs-pompiers, il a été transporté au centre hospitalier de Besançon. Et puis une collision s'est produite samedi soir, peu avant minuit à Chalaise. Après un refus de priorité, le conducteur d'une Peugeot 308 a percuté une autre voiture avant de quitter les lieux. Retrouvé à proximité par les gendarmes, l'homme de 25 ans a refusé de décliner son identité et de se soumettre au dépistage. Il a été placé en garde à vue. En sport, en football, la bonne opération de Sochaux qui a enregistré ce week-end un cinquième match consécutif sans défaite et signé sa deuxième victoire de la saison. Les Lyonceaux ont battu le FC Nantes 1-0 à Bonal lors de la sixième journée de Ligue 2. Les Sochaliens se rapprochent du top 5. Ils sont sixième ce matin. La météo pour finir avec quelques brouillards localement ce matin dans le Doubs. Ça va se dissiper pour laisser place à un temps relativement ensoleillé ce lundi avec un mercure au-dessus des normes de saison. On attend 27 degrés maxi sur le Grand Besançon.

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2: D'ici quelques minutes, on va retrouver notre pourquoi du jour ainsi que l'horoscope de Natacha. Mais pour l'instant, voici surtout notre roue des quiz. Et ce sera un quiz de concert privé, Charlotte.
3: Ok.
2: On va parler d'artistes, de chanteurs qui ont chanté, qui ont fait des concerts privés, mais qui ne l'ont pas fait gratuitement, tu t'en doutes.
3: Bien sûr.
2: Qui ont touché de l'argent. Quelle somme? Eh bien, on va le découvrir ensemble. Et on va commencer par Carla Bruni, qui, il y a quelques années, a chanté pour une compagnie d'assurance. Elle a fait un concert privé pour ce concert. Est-ce qu'elle a touché plus ou moins de 30 000 euros, Carla Bruni?
3: Oh, plus.
2: Ouais, bonne réponse.
3: Ouais, les assurances, ça paye, hein.
2: Elle a touché à peu près 50 000 euros de cachet pour ce concert privé.
3: C'est ouf.
2: Voici la deuxième question. On va parler de Julien Doré cette fois-ci. Lui, il avait chanté pour un concert privé pour un célèbre constructeur automobile. Avait-il, à l'époque, touché plus ou moins de 10 000 euros pour ce concert privé?
3: Plus.
2: Eh ben oui. Il avait touché 30 000 euros à peu près pour ce concert privé.
3: Là aussi, ça, c'est fou.
2: Deux points marqués, Charlotte. Encore une bonne réponse, ce serait gagné pour aujourd'hui. Yannick Noah, de son côté, avait chanté pour une marque de robots cuisiniers. Et pour ce concert privé, est-ce qu'il avait gagné plus ou moins de 40 000 euros?
3: 40 000? Moins?
2: Ah ouais, bravo. Ah. Il avait touché 30 000 euros, ce qui est déjà une jolie somme aussi.
3: Pour c'est clair. Chanter.
2: C'est gagné pour aujourd'hui. Cette fois-ci, on va parler de Zaz pour une compagnie d'assurance. Est-ce qu'elle avait empoché plus ou moins de 5 000 euros pour chanter pour un concert privé?
3: Plus.
2: Ah ouais, 40 000 euros pour Zaz.
3: Ah ouais, aussi.
2: Ça fait un joli billet.
3: Mais carrément.
2: Et enfin, peut-être pour toi, le 5 sur 5, on va parler de Christophe Maé. Lui, c'était pour un opérateur téléphonique. Il avait fait un petit concert privé, comme ça. Est-ce qu'il avait gagné plus ou moins de 50 000 euros, Christophe Maé?
3: Plus.
2: C'est une bonne réponse, là aussi.
3: 5 sur 5.
2: Écoutez bien, Christophe Maé avait touché 100 000 euros.
3: C'est ouf quand même.
2: Ah, c'est impressionnant.
3: Ouais, je suis trop forte.
2: Allez, bon réveil. Le pourquoi du jour, on parlera du chanteur David Bowie. Restez avec nous. On écoutera aussi Tibbs et Mike Demero pour les meilleurs tubes. Ce sera avec Take Me Away.
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0: Dans un instant, l'horoscope signe par signe avec Natacha. Et puis on va retrouver tout de suite notre pourquoi du jour avec Violaine qui nous a écrit, elle habite à Pontarlier. Et Violaine nous demande sur la page Facebook Plein Air, la radio régionale, pourquoi le chanteur David Bowie avait-il les yeux verrons ?
3: Eh ben en fait, on se trompe un peu. Il n'avait pas réellement les yeux verrons, David Bowie. Tu le savais ou pas ?
0: Ben non, je ne savais pas.
3: Il souffrait en fait d'une mydriase permanente. C'est une pupille dilatée en permanence à l'œil gauche. C'est deux yeux étaient à l'origine de couleur bleue. Mais en fait, à l'âge de 15 ans, en 1962, il a reçu un coup de poing de son ami George Underwood lors d'une bagarre d'adolescents à propos d'une fille. Il a endommagé les muscles de son iris gauche et sa pupille est restée constamment dilatée, ce qui donnait l'impression comme ça qu'il avait les yeux verrons, alors que pas du tout.
0: Eh ben merci Charlotte. Vous restez avec nous. James Morrison, Nelly Furtado, se sera retrouvé dans un instant, juste après l'horoscope.
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4: Bélier, bonne forme, mais ce n'est pas une raison pour vous alimenter de façon déséquilibrée. Taureau, vous avez besoin de modifier votre façon de vivre, de sortir davantage. Gémeaux, votre charme fait des ravages. Vos amis vous présentent de nouvelles têtes et vous invitent à des réjouissances conviviales. Cancer, si vous ne faites pas d'efforts, votre conjoint va finir par se lasser de porter seul toutes les responsabilités. Lion, trop de nervosité nuit à votre équilibre psychique. Faites de la relaxation ou des exercices de respiration. Vierge, contentez-vous de prendre des contacts et de vous informer. Récoltez un maximum d'infos que vous utiliserez le moment venu. Balance, avec votre partenaire, vous vous comprenez à demi-mot. Main dans la main et les yeux dans les yeux, vous roucoulez sans voir le temps passer. Scorpion, vous êtes en forme. Vous rayonnez de mille feux en pleine possession de vos atouts charmes. Sagittaire, Vénus vous invite à une danse lascive et voluptueuse. Vous êtes aux anges car vos désirs deviennent des réalités. Que demander de plus ? Capricorne, journée houleuse en perspective. Si vous le pouvez, prenez quelques jours de repos. Verseau, les relations publiques sont une deuxième nature chez vous. Vous savez vous adapter comme un caméléon. Poisson, les célibataires ont le vent en poupe. Vous avez envie de rencontrer de nouvelles têtes et d'élargir votre carnet d'adresses.

0: Bon réveil, on espère que tout va bien de votre côté, chez vous, dans la voiture, au travail. Premier réveil de cette nouvelle semaine avec Miles Smith côté musique, avec aussi Tame Impala et Jenny, ce sera Dracula et ce sera après l'actu de ce 14 septembre. Bonjour à tous, il est 7h.
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2: Bonjour à tous. Le procès en appel des attentats de Trèbes et Carcassonne, il débute aujourd'hui devant la cour d'assises de Paris. Trois personnes, dont une femme accusée d'être les complices du tireur, sont rejugées. Le 23 mars 2018, des attaques terroristes près de Carcassonne, puis une prise d'otage dans un magasin de Trèbes avait coûté la vie à quatre personnes, dont le colonel Arnaud Beltrame. Pour Laurent Nunez, aucune piste n'est exclue après le déraillement d'un TER en Normandie. Le ministre de l'Intérieur s'est exprimé hier. Les faits, on le rappelle, se sont déroulés vendredi. 44 personnes ont été blessés. Un morceau de rail présent sur la voie pourrait être à l'origine de l'accident. Une enquête est en cours. La Russie continue d'intensifier ses frappes sur les infrastructures ukrainiennes. Elle a visé ce week-end des installations ferroviaires tout près de la frontière polonaise. Un drone a notamment touché hier la locomotive d'un train de voyageurs reliant Kiev à Varsovie sans faire de victimes selon les autorités des deux pays. Marine Le Pen a fait sa rentrée. Elle a prononcé un discours hier à Hénin-Beaumont, un discours axé sur la priorité nationale et le logement. La candidat du RN à la présidentielle promet notamment l'expulsion des familles délinquantes des HLM qui ne pourront plus bénéficier d'accès au parc social pendant 3 ans. Nouveau coup de chaud en vue sur la France. Les températures grimpent en ce début de semaine à cause d'un air chaud venu du Sahara. La barre des 30 degrés devrait être franchie sur la majorité du pays, jusqu'à 35 degrés dans le sud-ouest. Et dans ce contexte, le risque d'incendie reste élevé dans le sud-est. 7 départements sont placés en alerte orange pour risque de feux de forêt, des Pyrénées-Orientales aux Bouches-du-Rhône en passant par l'Ardèche. Et puis la fin du rêve pour les Bleus du basket. Les joueuses de l'équipe de France ont perdu en finale du Mondial hier soir. Les Français ont été surclassés par les États-Unis 97-79. Pourtant, devant de 14 points en début de match, elles ont perdu le fil avant de sombrer. Les Américaines, elles décrochent leur 5e titre mondial d'affilée. À noter tout de même que les Françaises empochent leur première médaille en 73 ans dans un mondial féminin. Excellent début de journée à tous.
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1: Miles Smith sur plein air. Nous sommes le lundi 14 septembre. Charlotte, quels sont les prénoms qu'on peut fêter aujourd'hui?
2: Corneille et Cyprien, bonne fête!
1: Bonne fête, et si vous aimez les anniversaires, on aura une belle liste dans quelques secondes. Pour l'instant, Charlotte, les faits marquants du 14 septembre, notamment en 1980. Et vous vous rappelez peut-être de ce générique-là, vous vous dites « Ah oh, mais attends, ça me parle, c'était quoi la série déjà ?» C'était
2: Chérif, fais-moi peur!
1: Mais oui.
2: Bah oui, première diffusion de la série, hein, 14 septembre 80.
1: Alors, Chérif, fais-moi peur, c'était l'histoire des cousins Duke face au commissaire, enfin au shérif plutôt, et ils avaient une voix.

0: voiture orange qui faisait des sauts exceptionnels. J'ai adoré cette série, évidemment. Tu as des voitures, donc j'étais content.
1: Ah bah, ça te plaisait, quoi.
0: 14 septembre, toujours cette fois-ci, en 1996.
2: C'est Michael Jackson qui se produit devant plus de 80 000 personnes à Bucarest, en Roumanie.
0: Et c'était dans le cadre de sa tournée, c'était il y a 30 ans, jour pour jour.
2: C'est ça.
0: Voilà, les anniversaires, on va commencer par une chanteuse.
2: Oshi, qui a 30 ans. Martin Fourcade a 38 ans. Elena Nagapétian a 39 ans. Ashley Roberts fête son anniversaire.
0: Ashley Roberts, qui faisait partie des Pussycat Dolls.
2: Ashley Roberts, elle a 45 ans. Ayo a 46 ans. Shirley Winston a 48 ans. C'est l'anniversaire aussi de Kevin Little.
0: Qui chantait ce titre ?
2: Qui a 49 ans. Drew Lincoln a 53 ans. Nas a 53 ans. Morten Harket, chanteur norvégien, leader de AA, a 67 ans. Et Léon XIV a 71 ans.
0: On a aussi un anniversaire un peu particulier à célébrer pour aujourd'hui, celui d'un auditeur de plein air, c'est Jean-Sébastien qui a 44 ans. Le Quoi donc ? C'est un petit jeu dans lequel vous êtes mis à contribution. On va le retrouver après Dr Alban et Teddy Swims, c'est pour les prochaines minutes. 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
0: Nous allons maintenant retrouver notre premier quoi donc de la semaine. Ce qui veut dire qu'on va découvrir une question et que ce sera ensuite à vous d'essayer de trouver la bonne réponse. Le quoi donc de ce lundi, c'est maintenant. Charlotte, à toi de nous lire la question.
3: D'après la loi mise en place en 1991 en Inde, les spectacles de cela sont interdits dans tout le pays. Mais de quoi donc ?
0: Alors, si vous avez pensé à quelque chose, comme d'habitude, ça nous intéresse. Ou peut-être que vous connaissez précisément cette bonne réponse. Vous laissez votre prénom et votre pensée, vous nous envoyez votre petit message. Il n'y a rien à gagner, hein, je le précise encore une fois, simplement la satisfaction de participer et peut-être de trouver cette bonne réponse. Redonne-nous, s'il te plaît, ce fameux quoi donc ?
3: D'après la loi mise en place en 1991 en Inde, les spectacles de cela sont interdits dans tout le pays. Mais quoi donc ?
0: Rendez-vous tout de suite sur la page Facebook Plein Air, la radio régionale. On aura dans un instant notre événement du jour. On retrouvera aussi l'info dans la région. Et pour les meilleurs tubes, Zaoui, voici Pain au lait.

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0: Nous sommes aujourd'hui le lundi 14 septembre 2026. On rappelle qu'on souhaite une bonne fête aujourd'hui aux Corneilles, par exemple, mais aussi aux Cypriens. Donc bonne fête si vous connaissez des garçons qui portent ces prénoms. Charlotte, tu vas nous parler d'un événement qui s'est passé un 14 septembre. Nous allons découvrir ça avec une petite définition que tu as pris le temps de rédiger, d'écrire. Ça peut concerner une personnalité, en tout cas qui est née à un 14 septembre. On va voir ça. Ça peut être un événement qui a marqué l'histoire. Une invention. Voici en tout cas notre événement du jour.
3: Je fête aujourd'hui mes 33 ans. Et oui, j'ai vu le jour un 14 septembre 1993. Je ne suis pas une personne, mais une série télé américaine. Mon personnage principal est interprété par Jane Seymour. Dans la série, elle s'appelle Micaela.
0: Dr. Quinn, femme médecin.
3: Tout à fait. Tout à fait. 33 ans pour la série aujourd'hui.
0: Allez, la suite sur Plein Air avec Lil Nas X. Et à 7h30, l'info dans la région pour ce lundi 14 septembre.
4: Bonjour à tous. La saison de la chasse a débuté hier dans plusieurs départements, dont le Doubs. Elle se poursuivra jusqu'au 28 février avec des périodes propres à chaque espèce. Cette ouverture intervient malgré les inquiétudes d'associations environnementales qui dénoncent une pression accrue sur une faune fragilisée par les canicules. La députée du Doubs, Dominique Voinet, défend, elle, des prélèvements adaptés à l'état des espèces plutôt qu'un report général. Écoutez-la.
5: Il faut regarder quelles sont les espèces en bon état de conservation. Certaines régions, je pense à la ont décidé de ne pas chasser cette année du tout. C'est un choix différent qui a été fait ici. Il faut évidemment être raisonnable. Certaines espèces seront peut-être moins chassées. Pour ce qui concerne les chevreuils, bien, effectivement, il faudra arbitrer entre la nécessité de protéger les jeunes pousses des arbres qui ont également énormément souffert. La forêt comtoise a beaucoup, beaucoup souffert cet été. Et donc, le dialogue entre la préfecture, les chasseurs, les associations, les forestiers, les agriculteurs devra permettre de dire ce qui peut être chassé et ce qui ne doit pas l'être.
4: Dans le reste de l'actualité, un homme de 63 ans a été grièvement blessé samedi après-midi alors qu'il bricolait dans son hangar. Un godet en fer lui est tombé sur la tête avant de lui sectionner deux doigts dans sa chute. Pris en charge par les sapeurs-pompiers, il a été transporté au centre hospitalier de Besançon. Un petit mot de sport. En cyclisme, le bisontin Clément Berthet a bouclé le Tour d'Espagne au 8e rang. Le grimpeur franc-comtois de 29 ans de l'équipe Groupama FDJ United s'installe parmi les meilleurs de cette Vuelta. Il décroche pour la première fois de sa carrière une place dans le top 10 d'un grand tour. Et puis félicitations à Emma Nino, originaire de l'Aire près de Montbéliard dans le Doubs. Elle a été sacrée Miss Franche-Comté vendredi soir à Port-sur-Saône. La jeune femme de 21 ans, sauveteuse en mer et future médecin, représentera notre région à l'élection de Miss France en décembre sur TF1. La météo pour finir, quelques brouillards localement ce matin dans le Doubs. Ça va se dissiper pour laisser place à un temps relativement ensoleillé avec un mercure au-dessus des normes de saison, pour ne pas dire estival. 27 degrés maxi sur le Grand Besançon.
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0: Ariana Grande pour les meilleurs tubes.
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0: Allez, on va retrouver maintenant notre quoi donc dans sa deuxième partie, puisque tout à l'heure on a découvert la question, aujourd'hui découvrons maintenant la réponse, les réponses d'ailleurs, vos réponses. Charlotte, peux-tu nous rappeler quel était ce fameux quoi donc tout à l'heure s'il te plaît ?
3: Avec grand plaisir. D'après la loi mise en place en 1991 en Inde, les spectacles de ceux-là sont interdits dans tout le pays. Mais de quoi donc ?
0: On a Annabelle qui propose les spectacles de cracher de feu.
3: Non.
0: Julien nous dit de jonglage.
3: Non.
0: Michael propose les spectacles de clown.
3: Non.
0: Greg nous dit les charmeurs de serpents.
3: Oui, Greg. Ouais, ouais, c'est interdit dans tout le pays. Bon, la loi, clairement, n'est pas tout à fait respectée.
0: Ça, c'est clair, c'est pas appliqué. Je vais saluer Irène, qui proposait, elle aussi, les serpents et les charmeurs. Et Olivier, qui nous disait les spectacles d'avaleurs de sabre. Et donc, on était vraiment sur les reptiles aujourd'hui.
3: Oui.
0: Allez, vous restez avec nous. Dans un instant, le programme télé de ce lundi soir. Et on retrouvera Clan pour les meilleurs tubes.
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0: Bon début de semaine, bonne matinée.
1: Madame, mademoiselle, monsieur.
2: Bonsoir à tous.
0: Voici la sélection télé de ce premier soir de la semaine. Et ce soir, sur TF1, vous pourrez retrouver la suite de la série télé La Cible, qui vous sera proposée à partir de 21h10. Série française, donc prime time, et déjà le troisième épisode. Épisode qui a jamais été diffusé pour le coup à la télévision. Sur France 2, on va retrouver quoi ?
3: La mère et l'assassin, série télé, premier épisode pour ce soir.
0: Sur France 3, film culte, puisqu'on aura Les 7 mercenaires. Sur Canal+, série pour aussi, pour les abonnés, ce sera Apollo Has Fallen. Et ce sera le premier épisode. Sur M6,
3: L'amour est dans le pré, la suite des speed dating pour ce soir et des premiers jours à la ferme.
0: Pas de surprise, donc toujours présenté par Karine Lemarchand. Sur W9, Kingsman, le cercle d'or, ça dure à peu près 2h25. Pour les fans de voitures, sur TMC,
3: Fast and Furious 9 pour ce soir.
0: Sur TFX, le magazine Appel d'urgence Marseille, la police municipale contre-attaque. On va terminer avec une comédie sur Gulli, comédie française.
3: Avec Les Anges Gardiens pour ce soir.
0: Avec Christian Clavier et Gérard Depardieu. Entre autres, l'info de retour à 8h, Riviera pour les meilleurs tubes. Vous écoutez le plein air café, voici l'horoscope.
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5: Bélier, bonne forme, mais ce n'est pas une raison pour vous alimenter de façon déséquilibrée. Taureau, vous avez besoin de modifier votre façon de vivre, de sortir davantage. Gémeaux, votre charme fait des ravages. Vos amis vous présentent de nouvelles têtes et vous invitent à des réjouissances conviviales. Cancer, si vous ne faites pas d'efforts, votre conjoint va finir par se lasser de porter seul toutes les responsabilités. Lion, trop de nervosité nuit à votre équilibre psychique. Faites de la relaxation ou des exercices de respiration. Vierge, contentez-vous de prendre des contacts et de vous informer. Récoltez un maximum d'infos que vous utiliserez le moment venu. Balance, avec votre partenaire, vous vous comprenez à demi-mot. Main dans la main et les yeux dans les yeux, vous roucoulez sans voir le temps passer. Scorpion, vous êtes en forme. Vous rayonnez de mille feux, en pleine possession de vos atouts charmes. Sagittaire, Vénus vous invite à une danse lascive et voluptueuse. Vous êtes aux anges car vos désirs deviennent des réalités. Que demander de plus ? Capricorne, journée houleuse en perspective. Si vous le pouvez, prenez quelques jours de repos. Verseau, les relations publiques sont une deuxième nature chez vous. Vous savez vous adapter comme un caméléon. Poisson, les célibataires ont le vent en poupe. Vous avez envie de rencontrer de nouvelles têtes et d'élargir votre carnet d'adresses.

0: On est parti pour une nouvelle heure ensemble sur Plein Air. Bon lundi, bon courage pour la reprise. Ce qui nous attend là dans un instant, ce sera Yaz. Et puis Jérémy Frérot aussi avec Frérot. Lundi 14 septembre 2026. Bienvenue, voici les infos. Bonjour à tous, il est 8h.
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2: Bonjour à tous. Une nouvelle version de l'interdiction des réseaux sociaux aux moins de 15 ans présentée à Bruxelles. C'est l'annonce ce matin sur X d'Emmanuel Macron. On rappelle que la mesure avait été retoquée en août par le Conseil constitutionnel. Cette fois, le président a chargé son gouvernement de soumettre une nouvelle version à la Commission européenne. Nouvelle hausse des cours du pétrole. Le baril de Brent a dépassé ce matin les 107 $, alors que la situation reste encore très tendue au Moyen-Orient, en cause notamment la fermeture d'un oléoduc clé en Arabie Saoudite et de nouvelles attaques dans le détroit d'Ormuz. En parallèle, Oman a annoncé le report d'une réunion prévue aujourd'hui entre l'Iran et les pays du Golfe sur l'avenir de cet axe stratégique. L'actualité en France, c'est le procès en appel des attentats de Trèbes et Carcassonne. Il débute aujourd'hui. 3 prévenus accusés d'être les complices du tireur sont rejugés. On le rappelle, le 23 mars 2018, des attaques terroristes près de Carcassonne, puis une prise d'otage dans un magasin de Trèbes avait coûté la vie à 4 personnes, dont le colonel Arnaud Beltrame. Il n'y aura pas de gel du barème des impôts dans le prochain budget. C'est ce qu'a indiqué hier sur BFM TV la porte-parole du gouvernement, Maud Bréjon. Selon elle, cette mesure augmenterait mécaniquement la fiscalité pour l'ensemble des Français. On rappelle que l'exécutif recherche 30 milliards d'euros d'économies pour réduire le déficit de la dette. On passe au sport. Le rugby tout d'abord et la victoire large du Stade Toulousain hier en top 14. Toulouse a surclassé Bordeaux-Bègles 48-12 en clôture de la deuxième journée. Première victoire cette saison pour le champion de France en titre. Et après 2 journées, ce sont Pau et Lyon qui partagent la tête devant La Rochelle, Toulouse et l'UBB. Et puis la fin du rêve pour les Bleus du basket. Les joueuses de l'équipe de France ont perdu en finale du Mondial. Les Françaises ont été surclassées par les États-Unis 97-79. Pourtant, devant de 14 points en début de match, elles ont perdu le fil avant de sombrer. Elles remportent tout de même la première médaille française pour un Mondial féminin depuis 73 ans. À noter que les Américaines, elles décrochent leur 5e titre mondial d'affilée. Excellent début de matinée à tous.
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1: Yaz sur plein air. Et comme tous les matins, on va retrouver maintenant notre éphéméride pour parler de cette date, le 14 septembre, avec deux prénoms qui sont à l'honneur. Aujourd'hui, ce sont nos saints du jour.
2: Oui, bonne fête aujourd'hui aux Corneille et aux Cypriens.
1: Bonne fête. On remonte le temps jusqu'au 14 septembre, c'était en 1980.
2: Et la première diffusion de la série Shérif, fais-moi peur.
1: Série américaine qui avait débarqué sur les écrans, et d'ailleurs quelques années plus tard, il y a un film qui était même sorti sur grand écran, ouais. C'était en 2005. 14 septembre toujours, cette fois-ci il y a 30 ans, jour pour jour en 1996.
2: Michael Jackson se produisait devant plus de 80 000 personnes à Bucarest en Roumanie.
1: C'était dans le cadre de sa tournée. Pour les anniversaires, il y a pas mal de monde et il y a notamment une chanteuse française.
2: Oshi qui a 30 ans, Martin Fourcade a 38 ans, Elena Nagapetian a 39 ans, Ashley Roberts fête son anniversaire.
1: Elle faisait partie des Pussycat Dolls.
2: Et elle a aujourd'hui 45 ans, Ayo a 46 ans, Shirley Winston 48, Kevin Little fête son anniversaire.
1: Chantez-la, Turn Me On.
2: Ça lui fait 49 ans, Andrew.

0: 53 ans, Nas à 53 ans, Morten Harket, chanteur norvégien, leader de AA à 67 ans et Léon XIV à 71 ans.
1: On passe également un petit message à Jean-Sébastien, fidèle auditeur de plein air qui fête ses 44 ans aujourd'hui. Dans quelques minutes, chiffre du jour, Rodé Quiz et UGEL, ce sera avec Moving to the Sun.
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0: incontournable, Billy Ocean sur Plein Air.
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0: Le Plein Air Café, c'est le premier rendez-vous de cette nouvelle semaine. On est là depuis 5h, on continue à vos côtés et on retrouve notre roue des quiz. Et ce sera un quiz de concert privé, Charlotte.
2: Ok.
0: On va parler d'artistes, de chanteurs qui ont chanté, qui ont fait des concerts privés, mais qui ne l'ont pas fait gratuitement, tu t'en doutes.
2: Bien sûr.
0: Qui ont touché de l'argent. Quelle somme? Eh bien, on va le découvrir ensemble. Et on va commencer par Carla Bruni, qui, il y a quelques années, a chanté pour une compagnie d'assurance. Elle a fait un concert privé pour ce concert. Est-ce qu'elle a touché plus ou moins de 30 000 euros, Carla Bruni?
2: Oh, plus.
0: Ouais, bonne réponse.
2: Ouais, les assurances, ça paye, hein.
0: Elle a touché à peu près 50 000 euros de cachet pour ce concert privé.
2: Aïe, c'est ouf.
0: Voici la deuxième question. On va parler de Julien Doré cette fois-ci. Lui, il avait chanté pour un concert privé pour un célèbre constructeur automobile. Avait-il, à l'époque, touché plus ou moins de 10 000 euros pour ce concert privé?
2: Plus.
0: Eh ben oui, il avait touché 30 000 euros à peu près pour ce concert privé.
2: Là aussi, ça, c'est fou.
0: Deux points marqués, Charlotte. Encore une bonne réponse, ce serait gagné pour aujourd'hui. Yannick Noah, de son côté, avait chanté pour une marque de robots cuisiniers. Et pour ce concert privé, est-ce qu'il avait gagné plus ou moins de 40 000 euros?
2: 40 000. Moins.
0: Ah ouais, bravo. Ah. Il avait touché 30 000 euros, ce qui est déjà une jolie somme aussi.
2: Pour c'est clair.
0: Chanter. C'est gagné pour aujourd'hui. Cette fois-ci, on va parler de Zaz pour une compagnie d'assurance. Est-ce qu'elle avait empoché plus ou moins de 5 000 euros pour chanter pour un concert privé?
2: Plus.
0: Ah ouais, 40 000 euros pour Zaz.
2: Ah ouais, aussi.
0: Ouais, ça fait un joli billet.
2: Mais carrément.
0: Et enfin, peut-être pour toi, le 5 sur 5, on va parler de Christophe Maé. Lui, c'était pour un opérateur téléphonique. Il avait fait un petit concert privé, comme ça. Est-ce qu'il avait gagné plus ou moins de 50 000 euros, Christophe Maé?
2: Plus.
0: C'est une bonne réponse, là aussi.
2: 5 sur 5.
0: Écoutez bien, Christophe Maé avait touché 100 000 euros.
2: C'est ouf quand même.
0: Ah, c'est impressionnant.
2: Ouais, je suis trop forte.
0: Allez, bon lundi, bonne matinée. Dans un instant, l'info dans la région. Et puis, on va aussi retrouver une info insolite avec une histoire de tatouage. Restez dans les parages pour l'instant. C'est surtout Tovlo et Stromae qu'on écoute. Voici des fleurs sur Plein Air.

0: Bon lundi, bonne matinée. Et on va parler info insolite. C'est même plus précisément notre info illuminée pour ce lundi.
1: Ouais, on va parler de Mélanie. Mélanie, elle est créatrice de contenu, d'accord ? Et elle a découvert un truc assez improbable sur Instagram. Elle a trouvé son visage tatoué sur des inconnus partout dans le monde.
0: J'ai vu passer un bout de vidéo.
1: En fait, tout a commencé en 2018. Mélanie, elle a 18 ans et puis elle scrolle tranquillement sur Insta. Elle a découvert une photo qui a attiré son attention, un portrait tatoué sur le bras d'un inconnu. Elle a regardé, elle a zoomé et puis elle a réalisé que c'était elle, quoi.
0: C'est fou.
1: Il a fallu un petit temps quand même, de latence avant de réaliser que c'était bien son visage qui était tatoué sur corps. Et en fait, en cherchant comme ça, elle en a trouvé plein d'autres. Finalement, oui, une vingtaine de tatouages où il y a son...
0: Sur des personnes différentes en plus.
1: Exactement, ouais. En fait, ce qui s'est passé, c'est que Mélanie, elle postait ses photos sur Insta. Et puis certaines ont été ensuite reprises sur Pinterest, plateforme très utilisée par les tatoueurs pour trouver des visuels, des inspirations, des portraits stylisés. Du coup, aujourd'hui, elle estime que même des centaines de personnes portent certainement son visage tatoué. Elle en a retrouvé une vingtaine. Mais elle pense qu'il y en a
0: peut-être plus que ça,
1: quoi.
0: Effectivement.
1: Ouais. Exactement.
0: C'est incroyable comme histoire.
1: C'est clair.
0: Restez avec nous, il y aura Olivia Rodrigo dans un instant avec Drop Dead. Et à 8h30, voici l'info dans la région.
2: Bonjour à tous. La saison de la chasse a débuté hier dans plusieurs départements, dont le Doubs. Elle se poursuivra jusqu'au 28 février avec des périodes propres à chaque espèce. Cette ouverture intervient malgré les inquiétudes d'associations environnementales qui dénoncent une pression accrue sur une faune fragilisée par les canicules. La députée du Doubs, Dominique Voinet, défend, elle, des prélèvements adaptés à l'état des espèces plutôt qu'un report général. Écoutez-la.
3: Il faut regarder quelles sont les espèces en bon état de conservation. Certaines régions, je pense à l'Alsace, ont décidé de ne pas chasser cette année du tout. C'est un choix différent qui a été fait ici. Il faut évidemment être raisonnable. Certaines espèces seront peut-être moins chassées. Pour ce qui concerne les chevreuils, effectivement, il faudra arbitrer entre la nécessité de protéger les jeunes pousses des arbres qui ont également énormément souffert. La forêt comtoise a beaucoup, beaucoup souffert cet été. Et donc, le dialogue entre la préfecture, les chasseurs, les associations, les forestiers, les agriculteurs devra permettre de dire ce qui peut être chassé et ce qui ne doit pas l'être.
2: Dans le reste de l'actualité, un homme de 63 ans a été grièvement blessé samedi après-midi alors qu'il bricolait dans son hangar. Un godet en fer lui est tombé sur la tête avant de lui sectionner deux doigts dans sa chute. Pris en charge par les sapeurs-pompiers, il a été transporté au centre hospitalier de Besançon. Un petit mot de sport. En cyclisme, le bisontin Clément Berthet a bouclé le Tour d'Espagne au 8e rang. Le grimpeur franc-comtois de 29 ans de l'équipe Groupama FDJ United s'installe parmi les meilleurs de cette Vuelta. Il décroche pour la première fois de sa carrière une place dans le top 10 d'un grand tour. Et puis, félicitations à Emma Nino, originaire de l'Aire, près de Montbéliard dans le Doubs. Elle a été sacrée Miss Franche-Comté vendredi soir à Port-sur-Saône. La jeune femme de 21 ans, sauveteuse en mer et futur médecin, représentera notre région à l'élection de Miss France en décembre sur TF1. La météo, pour finir, quelques brouillards localement ce matin dans le Doubs. Ça va se dissiper pour laisser place à un temps relativement ensoleillé avec un mercure au-dessus des normes de saison, pour ne pas dire estival. 27 degrés maxi sur le Grand Besançon.

0: Miles Smith, Niall Horan sur plein air.
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0: Et direction maintenant les États-Unis pour notre chiffre du jour. Ce chiffre, Charlotte, c'est 28.
3: Ouais, on va parler de ce qui s'est passé du côté des États-Unis avec deux hommes qui fouillaient un lac dans l'État de New York, d'accord ? Lorsque leur détecteur a émis un signal inhabituel. En soulevant une pierre, ils sont tombés sur une bague de promotion portant le nom de Red Creek High School et la mention Class of 1988, ok ?
0: 1988.
3: Exactement, habitués à trouver des pièces anciennes ou des objets métalliques, là ils se sont dit quand même c'est un bijou personnel, certainement chargé de souvenirs. On va essayer de retrouver la propriétaire.
0: Ok, donc, de cette bague donc.
3: Exactement, première étape, ils ont publié des photos sur Facebook sans résultat. Deuxième étape, ils ont contacté directement l'école en question, située à près de 3 heures du lac. Okay. La secrétaire d'établissement, d'abord sceptique, finit par reconnaître le bijou. Elle se souvient de sa propriétaire. Ah. Kim Rasbeck, une ancienne camarade avec qui elle jouait au foot. Kim Rasbeck avait perdu cette bague lors d'une sortie entre amis sur le lac.
0: 28 ans plus tôt.
3: 28 ans. Elle espérait plus jamais la revoir et puis finalement elle a été contactée. Elle a proposé de rembourser les frais d'envoi et elle a été ravie de remettre la main sur son bijou.
0: Tu m'étonnes. Elle l'a perdu, elle n'imaginait pas retrouver cette bague un jour.
3: Tu t'es dit que c'était terminé au bout de 28 ans, tu te dis bon, tu passes à autre chose.
0: C'est
3: quoi.
0: Vrai.
3: Mais oui.
0: Allez, bon début de journée, bon début de semaine. Dans un instant, Ogeur avec Too Sweet. Ce sera juste après les 12 signes de l'horoscope.
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4: Bélier, bonne forme, mais ce n'est pas une raison pour vous alimenter de façon déséquilibrée. Taureau, vous avez besoin de modifier votre façon de vivre, de sortir davantage. Gémeaux, votre charme fait des ravages. Vos amis vous présentent de nouvelles têtes et vous invitent à des réjouissances conviviales. Cancer, si vous ne faites pas d'efforts, votre conjoint va finir par se lasser de porter seul toutes les responsabilités. Lion, trop de nervosité nuit à votre équilibre psychique. Faites de la relaxation ou des exercices de respiration. Vierge, contentez-vous de prendre des contacts et de vous informer. Récoltez un maximum d'infos que vous utiliserez le moment venu. Balance, avec votre partenaire, vous vous comprenez à demi-mot. Main dans la main et les yeux dans les yeux, vous roucoulez sans voir le temps passer. Scorpion, vous êtes en forme. Vous rayonnez de mille feux en pleine possession de vos atouts charmes. Sagittaire, Vénus vous invite à une danse lascive et voluptueuse. Vous êtes aux anges car vos désirs deviennent des réalités. Que demander de plus ? Capricorne, journée houleuse en perspective. Si vous le pouvez, prenez quelques jours de repos. Verseau, les relations publiques sont une deuxième nature chez vous. Vous savez vous adapter comme un caméléon. Poisson, les célibataires ont le vent en poupe. Vous avez envie de rencontrer de nouvelles têtes et d'élargir votre carnet d'adresses.

0: Too Sweet, Ogier sur plein air.
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0: On a le plaisir de vous réveiller depuis 5h ce matin sur plein air. Si vous nous rejoignez tout juste, bon, bah, sachez qu'il nous reste plus beaucoup de temps à passer ensemble, en tout cas pour ce matin. 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
0: Imaginons que je te donne la déplace pour Disneyland Paris. Tu es devant la grille à l'ouverture. Les grilles s'ouvrent justement. C'est quoi la première attraction que tu vas faire?
3: Je sais pas. Non, je sais pas, parce qu'il y en a tellement, en fait, j'en sais rien. Certainement la Reine des Neiges, tu vois.
0: Ah, d'accord.
3: Bah, ouais,
0: nouveauté.
3: Parce que, bah oui, c'est une nouveauté que je sais qu'il va y avoir beaucoup de queues dans la journée. Donc, si je peux y aller au tout début, comme ça, bah j'y vais, quoi.
0: Pas une mauvaise idée, effectivement. Voilà. Après, il y en a qui restent sur le train de la mine, incontournable. Il y en a qui veulent aller voir, je sais pas moi, Ratatouille, par exemple. Très bien aussi,
3: c'est possible,
0: pour toute la famille. 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Passez une très très bonne journée. On sera de retour demain 5h. Bisous, Charlotte.
3: Bisous.
0: Et dans un instant, on écoute. Naïka pour les meilleurs tubes, ce sera avec One Track Mind sur plein air.
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1: Bonjour à tous, nous irons jusqu'au bout les mots d'Emmanuel Macron sur X ce matin sur l'interdiction des réseaux sociaux aux moins de 15 ans. Le président annonce ainsi avoir chargé son gouvernement de présenter une nouvelle version de la mesure à la Commission européenne. Mesure qui, on le rappelle, a été retoquée par le Conseil constitutionnel, notamment parce qu'elle n'était pas conforme au droit européen. Déjà ces dernières semaines, le chef de l'État a assuré dans un courrier à l'Union européenne que les restrictions devaient être mieux définies et encadrées pour protéger les mineurs. La Russie continue d'intensifier ses frappes sur les infrastructures ukrainiennes. Elle a visé ce week-end des installations ferroviaires tout près de la frontière polonaise. Un drone a notamment touché hier la locomotive d'un train de voyageurs reliant Kiev à Varsovie sans faire de victimes, selon les autorités des deux pays. En Suède, la gauche et l'extrême droite au coude à coude. Selon les résultats préliminaires, les sociaux-démocrates arrivent très légèrement en tête des législatives. La chef des sociaux-démocrates s'est en tout cas dite prête à gouverner. Retour en France, et Marine Le Pen, elle s'impose toujours dans les sondages pour l'élection présidentielle. De nouvelles enquêtes parues ce week-end et ce lundi placent la candidate du Rassemblement national largement en tête des intentions de vote au premier tour. Elle devance Jean-Luc Mélenchon et Édouard Philippe qui se disputent la deuxième place pour le second tour. L'enquête continue après le déraillement d'un TER en Normandie. Les faits, on le rappelle, se sont déroulés vendredi. 44 personnes ont été blessées. Un morceau de rail présent sur la voie pourrait être à l'origine de l'accident. Le ministre de l'Intérieur, Laurent Nunez, a indiqué ce dimanche qu'aucune piste n'était exclue. Un acte malveillant notamment a été évoqué par certains responsables politiques. Et puis on passe au sport. D'abord le football et le Paris Saint-Germain qui renoue avec le succès en Ligue 1. Paris a gagné à Brest 1-0. La bonne opération, c'est pour Lille qui domine 3. Une victoire qui lui permet de prendre la tête du championnat. Lens de son côté fait match nul 2-2 au Mans. Derrière Lille, Monaco et Rennes complètent le podium. Et puis on termine avec un mot de tennis. Deuxième grand chelem pour Alexander Zverev. 3 mois après Roland-Garros, l'Allemand s'est offert hier l'US Open à New York. Excellente matinée à tous.

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1: Bonjour à tous. Une nouvelle version de l'interdiction des réseaux sociaux au moins de 15 ans. Un texte a été transmis aujourd'hui à la Commission européenne. Un mois après le rejet de cette mesure par le Conseil constitutionnel, le gouvernement espère qu'elle est désormais conforme au droit européen. L'objectif d'Emmanuel Macron est de faire appliquer cette interdiction avant la fin de son mandat au printemps. L'ouverture du procès en appel des attentats de Trèbes et Carcassonne. Trois personnes accusées d'être les complices du tireur sont jugées depuis ce matin. On le rappelle, les attaques du 23 mars 2018 près de Carcassonne, puis la prise d'otage dans un supermarché avaient fait quatre morts, dont le colonel Arnaud Beltrame. Vincent Roberti à la tête du comité d'organisation des JO d'hiver 2030. Le numéro 2 du comité d'organisation va assurer l'intérim de la présidence suite à la démission jeudi dernier d'Edgar Gros-Piron dans un contexte de grave crise de gouvernance. Décision prise ce matin en Assemblée Générale. Parmi les noms qui circuleraient pour reprendre durablement la présidence, Martin Fourcade, Michel Vion ou encore Henri Giscard d'Estaing. Une attaque inacceptable et intolérable. Le ministre des Affaires étrangères Jean-Noël Barrot dénonce de nouvelles frappes russes en Ukraine. Des installations ferroviaires ont été ciblées tout près de la frontière polonaise ce week-end. Un drone a notamment touché hier la locomotive d'un train de voyageurs reliant Kiev à Varsovie. Des températures au-dessus des normales de saison. Il va faire chaud aujourd'hui en France. On dépassera les 30 degrés sur une bonne partie de la France et même 35 dans le sud-ouest. Conséquence directe, le risque de feux de forêt s'intensifie. 7 départements des Pyrénées-Orientales, aux Bouches-du-Rhône, en passant par l'Ardèche, sont placés en alerte orange. Et puis un grand hommage à Charlie Dalin. La ville de Concarneau organise ce soir un rassemblement exceptionnel à la mémoire du dernier vainqueur du Vendée Globe, décédé en juin dernier d'un cancer. Une flotte impressionnante doit défiler dans la baie, survolée ensuite par la patrouille de France. L'événement débutera à 17h. Passez une excellente journée à notre écoute.
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Bonjour à tous, l'association Vélo Besançon reste mobilisée contre la réouverture du pont de la République aux voitures samedi 12 septembre. Elle a organisé un apéro vélo pour informer les habitants. Elle juge limité le gain annoncé par Grand Besançon Métropole dans l'une de ses études de 2 minutes 30. Pour certains automobilistes, au regard des risques pour les piétons et cyclistes, l'AVB demande aux élus la publication des études et une concertation avant toute décision. Une nouvelle mobilisation est prévue le 10 octobre à 14h au départ du parc Mico. Les pompiers sont intervenus ce dimanche soir au 28 rue de la République à Besançon pour un feu sur un toit terrasse végétalisé de 150 mètres carrés. L'incendie a été éteint à l'aide d'une lance. Des reconnaissances ont également été menées dans les bâtiments voisins. 16 sapeurs-pompiers et 4 engins ont été mobilisés. Lancé à l'automne 2025, le chantier du bâtiment Le Numérique progresse à l'entrée du quartier Planoise à Besançon. Les travaux de charpente ont commencé et les premiers panneaux de façade à ossature bois sont en cours d'installation d'une superficie d'environ 3000 m² répartie sur 5 niveaux. Le futur équipement accueillera des entreprises, des associations et des apprenants. Il comprendra notamment un Fab Lab, des espaces de travail partagés, des salles de formation et une salle de réalité augmentée. Son ouverture est prévue à la mi-2027. En sport, en football, on connaît les qualifiés pour le 4e tour de la Coupe de France en Bourgogne-Franche-Comté. On notera tout d'abord le carton du Racing Besançon qui s'est imposé sur le score de 22-0. Les Byzantins étaient en déplacement sur la pelouse de Ravioles-les-Crozets. Parmi les autres formations encore en lice, s'invitent l'US Prévost et le Besançon Football. Et puis Juliette Berthet a remporté ce dimanche le Faune Tour Femmes 2026. Deuxième de la dernière étape, la franc-comtoise concrétise la domination de FDJ United Suez dans cette compétition. Quelques mots de météo, enfin, pour mettre un terme définitif à ce flash. Poursuite de conditions ensoleillées ce lundi après-midi sur le territoire Grand Byzantin. Du côté des températures, prévoyez des valeurs maximales aux alentours de 28 degrés cet après-midi au meilleur de la journée.

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2: Bonjour à tous. Des enquêtes ouvertes contre des policiers de Carcassonne. Elles font suite à la diffusion d'une vidéo prise le 21 juin. On y voit un agent jeter violemment un homme à terre. Un SDF de 29 ans décédé quelques jours plus tard sans lien avec ces violences, selon l'autopsie. Cette révélation intervient peu de temps après la suspension de 3 autres policiers de Carcassonne pour des propos racistes, sexistes et homophobes. Plus d'interdiction totale, mais une inscription soumise à autorisation parentale. Le gouvernement français revoit sa copie sur l'interdiction des réseaux sociaux au moins de 15 ans. Une nouvelle version du texte a été présentée aujourd'hui à la Commission européenne après que l'ancienne a été retoquée par le Conseil constitutionnel. Il estimait qu'elle portait une atteinte disproportionnée à la liberté d'expression. Engie accusée de greenwashing. L'entreprise est assignée en justice par l'association Consommation, Logement et Cadre de Vie. CLCV dénonce des pratiques commerciales trompeuses avec des offres présentées comme écologiques alors que la part de gaz 100% renouvelable y est jugée trop faible par l'association. Une première audience de procédure a lieu cet après-midi au tribunal judiciaire de Nanterre. Un nouveau président par intérim pour le comité d'organisation des JO d'hiver 2030. L'Assemblée générale de ce matin a désigné Vincent Roberti, numéro 2 du COJO. Dans un contexte de grave crise de gouvernance, il remplace Edgar Gros-Piron qui a démissionné jeudi dernier dans l'attente d'un successeur durable. Les noms de Martin Fourcade, Michel Vion ou encore Henri Giscard d'Estaing circulent. Il appelle à agir d'urgence pour encadrer l'intelligence artificielle. Le haut commissaire de l'ONU aux droits de l'homme demande aux États et aux entreprises de se mobiliser face à, je cite, des risques sans précédent. Tous les droits humains sont menacés, précise le haut commissaire. Et puis plus qu'une semaine pour donner son avis sur les futurs billets. La consultation de la Banque Centrale Européenne sera clôturée lundi prochain. 10 propositions sont en lice avec des personnalités européennes, des oiseaux ou encore des monuments. La BCE devra ensuite se prononcer sur le design définitif à la fin de l'année. On ne connaît pas encore la date prévue de mise en circulation. Bon après-midi à tous.
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0: Je vous dis comment jouer avec nous pour tenter de remporter toute cette semaine vos entrées en famille direction Disneyland Paris. On en discutera ensemble juste après les meilleurs tubes avec Offenbach et Star Sailor, Teddy Swims et Olivia Rodrigo, juste après l'actualité régionale.
2: Bonjour à tous, cette nuit vers 1h à Saône, les gendarmes ont contrôlé un homme près du domicile de son ex-compagne. Malgré l'interdiction de s'y rendre et d'entrer en contact avec elle, il a reconnu avoir frappé et sonné à sa porte. Alcoolisé, il a été placé en retenue judiciaire. L'association Vélo Besançon reste mobilisée contre la réouverture du pont de la République aux voitures. Samedi 12 septembre, elle a organisé un apéro vélo pour informer les habitants. Elle juge limité le gain annoncé par Grand Besançon Métropole dans l'une de ses études de 2 minutes 30. Pour certains automobilistes, au regard des risques pour les piétons et cyclistes, la VB demande aux élus la publication des études et une concertation avant toute décision. Une nouvelle organisation est prévue le 10 octobre à 14h au départ du parc Mico. Lancé à l'automne 2025, le chantier du bâtiment Le Numérique progresse à l'entrée du quartier Planoise à Besançon. Les travaux de charpente ont commencé et les premiers panneaux de façade à ossature bois sont en cours d'installation. D'une superficie d'environ 3000 m² répartie sur 5 niveaux, le futur équipement accueillera des entreprises, des associations et des apprenants. Il comprendra notamment un Fab Lab, des espaces de travail partagés, des salles de formation et une salle de réalité augmentée. Son ouverture est prévue à la mi-2027. En sport, en football, on connaît les qualifiés pour le 4e tour de la Coupe de France en Bourgogne-Franche-Comté. On notera tout d'abord le carton du Racing Besançon qui s'est imposé sur le score de 22-0. Les Byzantins étaient en déplacement sur la pelouse de Raviol-les-Crozets. Parmi les autres formations encore en lice, Saint-Vite, l'US Prévost et le Besançon Football. Et puis en cyclisme, Juliette Berthet a remporté ce dimanche le Faune Tour Femmes 2026. Deuxième de la dernière étape, la franc-comtoise concrétise la domination de FDJ United Suez dans cette compétition. Enfin, on termine définitivement ce flash par quelques mots de météo. La journée de demain mardi devrait rester ensoleillée et agréable sur le Grand Besançon. Aucune précipitation n'est prévue. Du côté des températures, prévoyez des valeurs comprises entre 14 degrés demain matin pour les minimales et 30 degrés demain après-midi pour les maximales.

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Pour la suite, on va écouter ensemble les meilleurs tubes avec dans quelques instants pour vous David Guetta, et maintenant voici Vianney.

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0: mer. On va écouter ensemble dans quelques instants Mickey. Au programme également Dua Lipa et puis Lewis Capaldi avec Almost. Tout ça c'est juste après les infos. Il est 17h.
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2: Bonsoir à tous. Il ne mérite pas de vivre en société. La mère de Federico Martin Aramburu à la barre aujourd'hui au procès de l'assassinat du rugbyman. Cécilia Aramburu dénonce la haine ayant animé les principaux accusés, Loïc Le Priol et Romain Bouvier. Mais ils restent des êtres humains. Ils méritent aussi d'apprendre ce que c'est l'humanité, a-t-elle également déclaré. Policiers, salariés de l'énergie, pompiers, infirmières, plusieurs mobilisations sont prévues demain à Paris dans un contexte d'austérité budgétaire. Premier rendez-vous donné à 11h30 sur les Champs-Élysées par le syndicat Alliance Police Nationale. À 12h30, l'enseignement supérieur sera place Jussieu. Puis à 19h30, plusieurs secteurs dont les pompiers seront devant le ministère de l'Économie pour demander des moyens face au dérèglement climatique. En attendant, ce sont les pêcheurs qui étaient sur le pont aujourd'hui. Plusieurs ports en Méditerranée ont été bloqués à l'appel des comités des pêches d'Occitanie, de PACA et de Corse, ainsi que des syndicats et organisations de producteurs. Un rassemblement était organisé cet après-midi devant les affaires maritimes à 7, un mouvement qui dénonce un ras-le-bol général dans un contexte d'explosion des prix du carburant. Le lancement de la campagne de prévention contre la bronchiolite, cette maladie respiratoire très contagieuse qui touche près d'un tiers des bébés de moins de 2 ans chaque hiver. Cette campagne peut prendre la forme d'un traitement préventif administré aux nouveau-nés ou d'un vaccin traditionnel. Ces solutions ont permis de largement réduire les cas graves les années précédentes. Un nouveau pays dans le programme de dissuasion nucléaire avancée proposé par la France, la Finlande a indiqué aujourd'hui être intéressée par le dispositif récemment présenté par Emmanuel Macron. Il prévoit d'associer d'autres pays européens à la dissuasion nucléaire française, la décision finale restant celle du président. Et puis plus d'un millier d'événements organisés à travers la France. C'est aujourd'hui la fête du sport, objectif réconcilier les Français avec l'activité physique et notamment les plus jeunes. À Paris, deux champions olympiques et paralympiques proposeront à plus de 200 jeunes de s'échauffer dans le jardin des Tuileries avant d'assister à l'allumage de la vasque olympique. Bonne fin de journée à tous.
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C'était Mickey sur Plein Air. Bienvenue, installez-vous tout à fait confortablement, Plein Air. La radio qui va vous faire danser ce soir, notamment à partir de 20h, avec la première discothèque de la région. De 20h et jusqu'à minuit, ce sera en non-stop les meilleurs tubes des années 80 pour que on puisse ensemble revivre une décennie qui a vraiment changé, marqué l'histoire de la musique avec les plus grands artistes français mais aussi internationaux. 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En attendant, je vous propose Tibbs et Mac Demero. Et maintenant, voici Dua Lipa, Houdini sur Plein Air.

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0: Avec les meilleurs tubes qui continuent évidemment de s'enchaîner. La playlist qui arrive, ce sera Bormine, Corneille avec Vita et puis les Superman Lovers avec Starlight. Tout ça, c'est juste après l'actualité régionale sur Plein Air.
1: Bonjour à tous. Cette nuit, vers 1h à Saône, les gendarmes ont contrôlé un homme près du domicile de son ex-compagne. Malgré l'interdiction de s'y rendre et d'entrer en contact avec elle, il a reconnu avoir frappé et sonné à sa porte. Alcoolisé, il a été placé en retenue judiciaire. L'association Vélo Besançon reste mobilisée contre la réouverture du pont de la République aux voitures. Samedi 12 septembre, elle a organisé un apéro vélo pour informer les habitants. Elle juge limité le gain annoncé par Grand Besançon Métropole dans l'une de ses études de 2 minutes 30. Pour certains automobilistes, au regard des risques pour les piétons et cyclistes, la VB demande aux élus la publication des études et une concertation avant toute décision. Une nouvelle organisation est prévue le 10 octobre à 14h au départ du parc Mico. Lancé à l'automne 2025, le chantier du bâtiment Le Numérique progresse à l'entrée du quartier Planoise à Besançon. Les travaux de charpente ont commencé et les premiers panneaux de façade à ossature bois sont en cours d'installation. D'une superficie d'environ 3000 m² répartis sur 5 niveaux, le futur équipement accueillera des entreprises, des associations et des apprenants. Il comprendra notamment un Fab Lab, des espaces de travail partagés, des salles de formation et une salle de réalité augmentée. Son ouverture est prévue à la mi-2027. En sport, en football, on connaît les qualifiés pour le 4e tour de la Coupe de France en Bourgogne-Franche-Comté. On notera tout d'abord le carton du Racing Besançon qui s'est imposé sur le score de 22-0. Les Bisontins étaient en déplacement sur la pelouse de Raviol-les-Crozets. Parmi les autres formations encore en lice, s'invitent l'US Prévost et le Besançon Football. Et puis en cyclisme, Juliette Berthet a remporté ce dimanche le Faune Tour Femmes 2026. Deuxième de la dernière étape, la franc-comtoise concrétise la domination de FDJ United Suez dans cette compétition. Enfin, on termine définitivement ce flash par quelques mots de météo. La journée de demain mardi devrait rester ensoleillée et agréable sur le Grand Besançon. Aucune précipitation n'est prévue. Du côté des températures, prévues des valeurs comprises entre 14 degrés demain matin pour les minimales et 30 degrés demain après-midi pour les maximales. 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

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Dans quelques minutes, on va se faire plaisir avant le retour des infos à 18h. Teddy Swims et Calogero maintenant. Voici 1987 sur plein air.

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0: bon début de soirée avec Plein Air. On va écouter The Shin Shekai dans quelques instants, Taylor Swift aussi, et puis Riviera, She Doesn't Mind. Tout ça, c'est juste après l'actualité avec la rédaction à 18h.
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2: Bonsoir à tous. Rien ne peut nous intimider. Jean-Noël Barrot a pris la parole en marge d'un sommet sur l'Arctique en Finlande pour dénoncer cette attaque russe en Ukraine. Un train pris pour cible hier tout près de la frontière polonaise. Le ministre des Affaires étrangères assure qu'elle ne fait que renforcer l'unité européenne. La police de Carcassonne à nouveau dans la tourmente alors que 4 policiers ont récemment été suspendus pour avoir tenu des propos racistes, sexistes et homophobes. Une nouvelle vidéo révèle des violences commises par un agent. Filmée le 21 juin dernier en marge de la fête de la musique. On y voit un policier jeter un homme au sol. Une enquête est en cours. Une nouvelle version de la loi visant à interdire les réseaux sociaux aux moins de 15 ans. Un texte a été soumis aujourd'hui à la Commission européenne. Un mois après la censure de cette mesure par le Conseil constitutionnel, le gouvernement espère qu'elle est désormais conforme au droit européen. Emmanuel Macron souhaite faire appliquer l'interdiction des réseaux sociaux pour les moins de 15 ans avant la fin de son mandat au printemps. Journée de mobilisation demain à Paris. Premier rendez-vous donné à 11h30 sur les Champs-Élysées par le syndicat Alliance Police Nationale. Il demande une hausse des effectifs. À 12h30, le secteur de l'enseignement supérieur et de la recherche sera lui place Jussieu pour dénoncer les coupes budgétaires. Puis à 19h30, plusieurs secteurs, dont les pompiers et les infirmières, seront devant le ministère de l'Économie. Ils réclament des moyens face au dérèglement climatique. Une sécheresse inédite pour la période. Bilan de Météo France à la mi-septembre. Les précipitations ces dernières semaines ont été très faibles, d'autant que les fortes chaleurs ont fait leur retour aujourd'hui, jusqu'à 36 degrés observés en Languedoc-Roussillon. Demain, on sera à nouveau au-dessus des normales de saison, plus de 30 degrés annoncés sur la plupart du territoire. Et puis le chantier du siècle débute aujourd'hui à Saint-Nazaire. À l'occasion de ses 130 ans, le Bélème va faire peau neuve. 7 mois de travaux pour entièrement rénover le fameux trois-mâts. Sa coque en acier s'est usée au fil des années et sa structure doit également être renforcée pour lui permettre de continuer à naviguer. Bonne soirée à tous.

The Shinsekai, c'était sur plein air, la radio qui vous informe. Hein, évidemment, sur notre site internet, le portail de votre actualité régionale, vous retrouvez tous les articles de la rédaction pour savoir ce qui se passe tout autour de chez nous. Et puis évidemment, la possibilité d'écouter plein air sur tous vos appareils pour ne rien louper des meilleurs tubes qu'on vous passe avec Clan dans quelques instants. Et maintenant, voici Taylor Swift avec Elizabeth Taylor sur plein air.

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0: quelques instants sur Plein Air.
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0: Je vous dis comment jouer avec nous et remporter vos entrées en famille direction Disneyland Paris. Ce sera juste après quelques tubes, évidemment, avec Purple Disco Machine et Kongs, Tame Impala et Jenny. Et puis tout de suite, l'actualité régionale.
2: Bonjour à tous, le syndicat FSUS NUEPP du Doubs alerte sur le manque d'accompagnants pour les élèves en situation de handicap. Selon le collectif, 16 recrutements sont prévus au 1er octobre, mais risquent de rester insuffisants à Besançon. L'école élémentaire Île-de-France dans le quartier planoise aurait perdu 63% de la présence d'AESH initialement allouée. Un nouveau préavis de grève a été déposé pour mardi 15 septembre. Et la CGT appelle les salariés de la santé, du social, du médico-social à faire grève ce mardi 15 septembre. Un rassemblement est prévu à 10h30 devant l'Agence régionale de santé près de la gare Viotte à Besançon. Le syndicat dénonce les restrictions budgétaires et les sous-effectifs réclament davantage de moyens. Une nouvelle journée de grève est annoncée le 29 septembre. Cette nuit, vers 1h, à Saône, les gendarmes ont contrôlé un homme près du domicile de son ex-compagne malgré l'interdiction de s'y rendre et d'entrer en contact avec elle. Il a reconnu avoir frappé et sonné à sa porte. Alcoolisé, il a été placé en rétention judiciaire. L'association Vélo Besançon reste mobilisée contre la réouverture du pont de la République aux voitures. Samedi 12 septembre, elle a organisé un apéro vélo pour informer les habitants. Elle juge limité le gain annoncé par Grand Besançon Métropole dans l'une de ses études de 2 minutes 30 pour certains automobilistes au regard des risques pour les piétons et les cyclistes. L'AVB demande aux élus la publication des études et une concertation avant toute décision. Une nouvelle mobilisation est prévue le 10 octobre à 14h au départ du parc Mico. Et puis en sport, en football, on connaît les qualifiés pour le 4e tour de la Coupe de France en Bourgogne-Franche-Comté. On notera tout d'abord le carton du Racing Besançon qui s'est imposé sur le score de 22-0. Les Bisontins étaient en déplacement sur la pelouse de Ravioles-les-Crozet. Parmi les autres formations encore en lice, s'invite l'US Prévost, mais aussi le Besançon Football. Enfin, on termine définitivement ce flash par quelques mots de météo. La journée de demain, mardi, devrait rester ensoleillée et agréable sur le territoire Grand Bisontin. Aucune précipitation n'est prévue du côté des températures entre 14 degrés demain matin et 30 degrés demain après-midi.

0: Jeune Summit, c'était sur plein air.
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0: 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Pendant qu'on écoute ensemble Alex Warren, c'est Passenger sur plein air.

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rapidement de retour à l'antenne avec Sylvain et Charlotte dans le plein air café chaque matin. Et d'ailleurs, pour vos inscriptions, ce sera très bientôt, très prochainement ouvert sur le www.pleinair.net. Allez, pour la suite, eh bien, ce sont les meilleurs tubes qui continuent. Naika, Miles Smith et tout de suite, voici Amy McDonald avec This is the Life sur plein air.

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1: Très belle soirée avec plein air. On est ensemble évidemment pour passer un super moment. Et on va continuer de profiter ensemble évidemment des meilleurs tubes avec dans quelques instants pour vous Adèle Castillon. On écoutera aussi The Week.

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Dans quelques minutes sur plein air, ça y est, on s'embarque ensemble direction les années 80 avec la première discothèque de la région de 20h et jusqu'à minuit en non-stop. Ce sera donc les meilleurs tubes des années 80 en non-stop, donc pendant plus de 4 heures. Alors préparez-vous, ça arrive dans seulement quelques petites minutes. Le temps d'écouter ensemble Shakira.

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